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0: weather in Roseau is 28 and overcast. 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